0: Japanya 6906, descendre au 600 ans.
1: Descendre 600 ans, Japanya 6906.
0: Repeat 364, descendre au 3000 ans.
1: Descendre au 3000, repeat 364.